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1: Bonjour à tous, à la une de l'actualité, les personnels hospitaliers sont appelés à une journée hôpital mort aujourd'hui en France. Les syndicats réclament notamment un meilleur régime de protection sociale complémentaire aligné sur celui des autres agents publics. Des minutes de silence, des prises de parole, certains personnels vont porter aussi des brassards noirs dans les hôpitaux, les EHPAD et les structures médico-sociales. Les pompiers sont en grève aujourd'hui en France. Après les nombreux incendies de cet été, ils dénoncent un manque de moyens et d'engagement de la part de l'État. Mathieu Valencia du syndicat Sud SDIS2 attend des décisions fortes pour sauver la sécurité civile en France.
2: Tout cet été, on a vu des moyens arriver des pays frontaliers et même voire de plus loin en Europe. Et en fait, on s'est rendu compte que ces gens-là sont mieux équipés que nous. Ça nous a touchés parce qu'on était des pays qui étaient pionniers en Europe sur tout ce qui était, on va dire, sécurité civile il y a 30 ans. Et aujourd'hui, en fait, on est à la ramasse. On demande en fait clairement qu'il y ait des plans ambitieux et des décisions courageuses qui soient faites au niveau des financements des SDIS. Car aujourd'hui, ils sont principalement financés par les communes et les départements, qui sont déjà quasiment à l'asphyxie. Donc l'État doit prendre une part majeure. La sécurité civile, ça appartient à tout le monde, ça appartient à la nation. Donc notre mobilisation aujourd'hui, c'est pour sauver cette sécurité civile.
1: Des propos recueillis par Mylène Debac et la mobilisation des pompiers doit durer jusqu'au 20 octobre, date du vote à l'Assemblée de la première partie du projet de loi de finances. Matignon saisit la justice après des fuites sur la préparation du budget 2027. Des documents internes évoquant de possibles prélèvements sur l'épargne salariale ont été dévoilés dans la presse. Le Premier ministre Sébastien Lecornu dénonce des informations qui ne constituent ni des annonces ni des ballons d'essai. Matignon évoque une possible violation du secret professionnel. L'espoir d'une reprise des négociations entre la Russie, l'Ukraine et les États-Unis. L'émissaire américain Steve Witkoff affirme que des progrès substantiels ont été réalisés après des visites américaines à Moscou et à Kiev. On passe au sport, au tennis. Plus de 5 heures de match et une élimination en 8e de finale. C'est la fin de l'aventure pour Arthur Géa à l'US Open. Le Français a perdu contre le joueur néerlandais Botic van de Zandt. Une défaite en 5-7 après avoir mené 2 manches à 0. Le Vauclusien a manqué une balle de match et c'était le dernier Français engagé à l'US Open. Et Isaac Hadjar va manquer encore le prochain Grand Prix de Formule 1. Le Français est forfait ce week-end à Madrid. Toujours à cause de sa blessure au poignet gauche, le pilote était déjà absent au Grand Prix des Pays-Bas et d'Italie. Belle journée à tous.

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1: Dans l'agenda, je vous le rappelle, vous avez la possibilité demain, mercredi, d'aller faire un petit tour du côté du club de canoë-kayak de Saint-Antoine-de-Breuil qui organisera des journées portes ouvertes. Rendez-vous si vous êtes intéressé pour faire découvrir l'activité à vos enfants. Ce sera donc de 14h jusqu'à 16h pour les inscriptions. Je vous suggère de noter également sur vos tablettes parmi les bons plans à ne pas zapper la journée des associations samedi 12 septembre à Montpont-Ménestérol. Découvrez des activités pour cette rentrée, activités culturelles, sportives, solidaires, il y en aura pour tous les goûts et pour tous les âges. Toutes les assos de Montpont seront réunies sur le site du Massia de 10h jusqu'à 17h, buvette et restauration sur place. Sunwest sera d'ailleurs sur place pour vous faire vivre en direct cette journée des associations à l'occasion d'une émission spéciale de L'Antenne est à vous. Vous ne manquerez pas également pour ce prochain week-end, pour celles et ceux qui aiment chiner, à Vide-Armoire le 12 et le 13 septembre à La Motte-Montravel. C'est organisé par les Amis du Livre. C'est pour l'association Pour Tous au Bénin. Il y aura également à Vide-Grenier à Carsac de Gurson, organisé par le Comité des Fêtes ce samedi 12 septembre. Et si la ville de Coutras devenait bien une exposition photo à ciel ouvert le temps d'une journée? Le Festival Photo de Coutras revient, c'est la 4e édition, le samedi 19 septembre, ça tombe pendant les Journées Européennes du Patrimoine. Vous avez rendez-vous avec la ville de Coutras qui vous propose une déambulation artistique au cœur du centre-ville. Vous allez découvrir les œuvres photo amateurs et professionnelles exposées dans plusieurs lieux de la commune et vous allez même participer à un jeu de parcours avec récompense à la clé. En soirée, il y aura de 21h30 à 23h une visite guidée de la ville au flambeau. À 23h10, le concert de la pianiste Marie Barbeau en l'église Saint-Jean-Baptiste. L'exposition sera ouverte de 9h à midi et demi et de 14h jusqu'à 17h. Vous avez rendez-vous auprès de la ville et des organisateurs pour découvrir les artistes sélectionnés. agenda@sunwest.com pour intégrer l'agenda de Sunwest et de la Nouvelle Radio et partager avec nous ce qui fait l'actualité chez vous, côté Dordogne et côté Gironde, en cette

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1: On attaque cette émission avec la météo avant Tom Grégory, Julie Pietri. Je vous le rappelle, des éclaircies, des nuages et quelques ondées possibles en soirée. Les températures matinales, 18 à Montpont, Minzac, Pineuil, du côté de Neuvic. Pour les maximales, on aura 28 degrés à Avéline, au Pizou, à Coutras, à Saint-Astier et à Villefranche-de-Longchamp. La tendance pour la suite de cette semaine avec du soleil à partir de demain jusqu'à dimanche et des températures donc qui seront plus proches des normales de saison. 12-13 degrés en moyenne le matin et autour de 25-26 jusqu'à 27 degrés pour la fin de semaine. La suite dans un instant avec n'oubliez pas aussi dans votre matinale dans Good Morning Sunwest, chaque jour du lundi au vendredi, le rendez-vous avec l'horoscope Sandra vers 7h35 et vers 8h35. On vous prépare également l'agenda et les offres d'emploi un petit peu plus loin sur Sunwest. C'est Sébastien.

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7h midi, good morning, Sun-Ouest. Nous sommes mardi, nous sommes le 8 septembre. Comment allez-vous les amis? On vous prépare dans un instant Gims et Que Black. Il y aura aussi Peggy Gou avant de retrouver votre agenda et les offres d'emploi avec France Travail et francetravail.fr. Je vous rappelle que si vous êtes en recherche de talents, si vous avez des offres d'emploi à proposer sur le territoire, n'hésitez pas à nous contacter via la page Facebook de Sun-Ouest, la nouvelle radio. On en parlera évidemment dans nos émissions à l'antenne et vous pourrez retrouver un post sur les réseaux sociaux, sur la page Facebook de Sun-Ouest, la nouvelle radio. Allez, je vous rappelle dans les bons plans à ne pas zapper et à noter sur vos tablettes la journée des associations le samedi 12 septembre sur le site sportif des Massia Montpont-Ménestérol, à même lieu pour retrouver toutes les associations. Sun-Ouest sera sur place d'ailleurs pour la première émission délocalisée de la saison où vous faire vivre cette journée des assos à Montpont-Ménestérol. Rendez-vous samedi à partir de 10h au Massia et sur l'antenne de Sun-Ouest.

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1: Le temps des festivals n'est pas révolu. La preuve avec le festival de Compagne à Saint-Équilin, c'est vendredi et samedi avec plusieurs groupes et DJ à découvrir, exposants, artisanat et concerts. Donc si vous êtes intéressé, 06 45 59 54 91. Je vous rappelle également le rendez-vous de proposer avec le Forum des Arts et de la Culture un salon des assos sur la commune de Bourgnac. Ce sera ce samedi 12 septembre. Faites-vous plaisir pour celles et ceux qui seront sur Coutras et tentez votre chance avec le loto de proposer le dimanche 13 septembre à 14h30 par le club de hand de Coutras. Ouverture des portes à 12h30 avec de nombreux cadeaux à gagner pour l'occasion. Un loto qui se tiendra du côté du Sully. Vous avez rendez-vous pour un vide-grenier ce dimanche 13 septembre du côté de Saint-Astier, 10e édition du traditionnel vide-grenier et marché aux plantes pour chiner, dénicher de jolies plantes, entrée gratuite et 2 euros le mètre linéaire pour les exposants. Buvette et restauration sur place, sandwich frites hein, si vous avez un petit creux. Pour réserver, vous pouvez contacter les organisateurs au 06 85 80 69 29. Rendez-vous de 8h jusqu'à 18h pour en savoir un petit peu plus sur les animations de proposer. Je vous suggère de noter également sur vos tablettes pour celles et ceux d'entre vous qui veulent mettre un petit peu d'art dans la fin de cet été. Eh bien, Nastring à la salle des fêtes du 19 au 27 septembre. Il y aura le 17e salon d'automne. Invité d'honneur Jean-Louis Possemato. Rendez-vous donc pour débuter cette expo le week-end des Journées européennes du patrimoine de 14h à 18h30 tous les jours. L'entrée sera gratuite avec parfois des artistes à rencontrer. Vous pouvez intégrer l'agenda de Sunwest, la nouvelle radio. 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Contactez-nous, agenda@sunwest.com, agenda@sunwest.com, pour partager l'ensemble de vos bons plans côté Périgord et côté Gironde.

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1: Bonjour à tous, les tendances pour cette nouvelle journée. L'horoscope de ce mardi 8 septembre avec les béliers. Votre dynamisme vous pousse à relever un défi avec enthousiasme et détermination. Les taureaux, une bonne nouvelle renforce votre morale et vous encourage à poursuivre vos ambitions. Les gémeaux, un échange spontané pourrait vous apporter une information décisive pour la suite. Les cancers, votre intuition vous conduit vers un choix qui améliore sensiblement la situation. Lion, vous prenez naturellement les commandes et votre influence se révèle particulièrement efficace. Vierge, une démarche bien préparée aboutit enfin et vous procure une réelle satisfaction. Balance, votre diplomatie facilite un accord et apaise une situation devenue délicate. Les scorpions, vous faites preuve d'une belle combativité pour atteindre un objectif précis. Les sagittaires, une nouveauté vous sort de la routine et stimule fortement votre envie d'avancer. Capricorne, votre sérieux inspire confiance et peut vous valoir une proposition intéressante. Verseau, une idée ingénieuse vous permet de vous démarquer et de gagner du terrain. Poisson, vous profitez d'une journée agréable pour multiplier les petits plaisirs et les projets réjouissants. Très bonne journée à tous.
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1: Les offres d'emploi sur Sunwest, la nouvelle radio, avec France Travail et francetravail.fr. Pour une prise de poste immédiate, on recherche un vendeur, une vendeuse en boucherie à Castillon. La bataille, c'est un CDD de 3 mois. Temps partiel, 32 heures par semaine, travail en journée, travail week-end et jours fériés. Mission confiée donc, il s'agit d'accueillir, conseiller les clients sur les produits, assurer la présentation attrayante des produits en rayon et veiller au respect des normes d'hygiène et de sécurité alimentaire. La mission confiée est susceptible d'être pérennisée. Si vous êtes intéressé, référence de l'offre 213 LWMS. Dans le secteur du commerce, on recherche un hôte de caisse, un employé polyvalent pour Saint-Médard de Mussidan. Votre mission principale, optimiser le parcours d'achat des clients, indispensable au fonctionnement de l'équipe. Vous aurez assuré notamment la bonne tenue des rayons. C'est un CDI pour travailler dans la grande distribution. Donc, vous avez rendez-vous pour la mise en rayon, l'étiquetage, la gestion des stocks, la logistique, le conseil clientèle. C'est un CDI temps plein. Si vous êtes intéressé, référence de l'offre 668 86 90 668 86 90. Offre d'emploi à retrouver sur francetravail.fr. Bonne candidature à toutes et à tous.

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1: Quelques nuages et du beau temps, des températures qui descendent hein, par rapport à ce que nous avons connu les derniers jours. 18 degrés à Montpont ce matin, du côté de Pineuil, du côté de Saint-Astier et du Pizou. On aura 28 degrés cet après-midi à Vélines, à Villefranche-de-Longchat, à Coutras et du côté de Saint-Astier et de Sainte-Foy-la-Grande. Du soleil jusqu'à dimanche avec un temps beaucoup plus calme et des températures proches des normales de saison. Comptez 12-13 degrés en moyenne pour les matinées à partir de demain jusqu'à dimanche. Et en moyenne 26-27 degrés pour les températures maximales. On vous accompagne dans un instant sur Sunwest, la nouvelle radio, avec Karine et Michael Jackson. Si vous aimez les classiques, on vous prépare un petit peu plus loin un nouvel agenda. Bienvenue à bord, c'est Sébastien pour vous accompagner jusqu'à midi. Nous sommes mardi, nous sommes le 8 septembre.

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1: Bonjour à tous, à la une de l'actualité, la Tour Eiffel rouvre aujourd'hui à 9h30 après une journée de fermeture hier. Les salariés se sont mis en grève pour dénoncer la mise à l'écart de femmes lors de la visite privée d'une délégation hindoue. Elle avait demandé à limiter ses interactions avec les femmes. La délégation présente ses sincères excuses. Une enquête doit également faire la lumière sur les conditions dans lesquelles cette demande a été acceptée. Les pompiers en grève aujourd'hui en France après les nombreux incendies de cet été. Ils dénoncent un manque de moyens et d'engagement de la part de l'État. La mobilisation doit durer jusqu'au 20 octobre, date du vote à l'Assemblée de la première partie du projet de loi de finances. 5 départements sont en vigilance orange aux feux de forêt et incendies aujourd'hui en France. C'est le cas du Rhône, de la Loire et de l'Ain en Auvergne-Rhône-Alpes. Plus au sud, les départements de l'Aude et du Vaucluse sont aussi concernés. La France parmi les plus mauvais élèves concernant la vaccination. Le suivi reste insuffisant chez les adolescents et les adultes. Face à ce constat, la Cour des comptes recommande de généraliser le carnet de vaccination électronique à tous les Français dans les prochains mois, Virginie Quiénon.
2: Oui, ce carnet numérique existe déjà dans la rubrique Mon espace santé sur votre compte Amélie, mais il n'est que très peu utilisé. Seuls 35% des assurés ont activé l'application et parmi eux, à peine 11% ont renseigné leur statut vaccinal. Un manque de suivi qui empêche notamment de savoir si vous êtes ou non à jour de vos rappels. La couverture est pourtant bonne chez les nourrissons, elle l'est beaucoup moins ensuite. Pour le papillomavirus par exemple, seuls 55% des adolescents sont vaccinés en France contre plus de 80% au Portugal, en Espagne ou en Suède. La Cour des comptes souhaite donc un carnet électronique complet pour chaque Français au plus tard en 2028.
1: Merci Virginie pour ces précisions. Emmanuel Macron ne renonce pas à interdire les réseaux sociaux aux moins de 15 ans. Après la censure le mois dernier de la loi française par le Conseil constitutionnel, le président se tourne désormais vers l'Europe. Il demande à Ursula von der Leyen un texte européen pour instaurer une majorité numérique commune. Emmanuel Macron veut aussi présenter dès cet automne un nouveau texte en France. On passe au sport avec du football. C'est le retour de la plus prestigieuse des compétitions européennes. Ce soir, la Ligue des Champions, c'est la première journée. Côté français, Lille accueille le Betis Séville à 21h. Autre match à suivre, Real Madrid, Inter Milan ou encore Porto, Manchester City. Et en tennis, Arthur Géa a été éliminé à l'US Open cette nuit après plus de 5 heures de match. Il termine donc son parcours en 8e de finale face au joueur néerlandais Botic van de Zandschulp. C'était le dernier français engagé à l'US Open. Belle journée à tous.
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5: Allez, c'est le moment de faire découvrir les activités sportives aux enfants. Je vous le rappelle, beaucoup de clubs vous proposent d'essayer gratuitement pour voir si ça plaît aux petits, à la petite ou pas. Par exemple, le rink hockey, vous allez pouvoir mettre les petits bouts sur les patins. Journée découverte de proposer mercredi 9 septembre à 13h45 du côté du club de rink hockey de Coutras. Toutes les infos sur leur page Facebook. Good morning Sunwest continue avec Joe et Ina. On vous prépare un petit peu plus loin un nouvel agenda. Bon courage sur la route de l'école et pour certains déjà au travail côté Dordogne et côté Gironde. N'oubliez pas, chaque matin, votre rendez-vous incontournable avec l'horoscope et Sandra, c'est vers 7h35 et vers 8h35.

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1: Dans les rendez-vous de votre rentrée, vous pouvez inscrire sur vos agendas du côté de Montpon-Ménestérol le rendez-vous avec l'Amicale des chasseurs qui proposera demain au foyer municipal la permanence pour les cartes de chasse pour la nouvelle saison de 9h jusqu'à midi. Vous ne manquerez pas également aussi dans un autre registre la journée portes ouvertes à la caserne des pompiers de Villefranche-de-Longchamp. Ça, c'est pour le 20 septembre. Rendez-vous de 10h à 17h. Donc, il y aura des activités pour les petits et pour les grands. Avec le parcours pour les enfants, il y aura le parcours pour les pompiers adultes. Vous allez découvrir les tenues, le matériel. Il y aura une présentation du matériel actuel et présentation de l'ancien matériel. Il y aura également deux manœuvres en fin de matinée à 11h. Une manœuvre incendie et il y aura aussi une manœuvre secourisme donc qui nous concerne toutes et tous à 15h. Buvette donc sur place, attention, pas de restauration. Rendez-vous le 20 septembre de 10h à 17h avec vos pompiers de Villefranche de Longchamp. Voilà l'occasion peut-être de les rejoindre si vous avez envie de devenir volontaire. Vous avez la possibilité de noter aussi le dimanche 20 septembre Bisous, la 7e édition de la Transhumance, une journée conviviale autour des animaux et des traditions. Départ du cortège avec Pascal Sensier fils à 11h de Saint-Antoine-sur-l'Isle. Navette possible pour le retour, bien évidemment. À midi, arrivé au château du Pisou avec des animations. Il y aura pour les musiques la bande à nous jusqu'à 16h toute la journée. Un marché artisanal dans la cour du château. Des épreuves nationales de chiens de troupeau. Un repas de proposer sur réservation au prix de 13€ avec du mouton, du jambon, du maigre et du poisson. Des plats enfants et même des sangliers. Donc du sanglier préparé par l'assaut de chasse communale. Et puis à partir de 14h, des animations avec les animaux. De nombreuses animations donc de proposer. Rapprochez-vous des organisateurs. Cela sera au Pisou le dimanche 20 septembre. Déjà la 7e édition de cette transhumance. agenda@sunwest.com pour intégrer vous aussi l'agenda de Sun West, la nouvelle radio.
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Joseph Kamel, Julien Doré, De Palmas à suivre sur Sun West, la nouvelle radio. Je vous le rappelle, n'oubliez pas de réserver vos billets, vos spectacles pour les salles de la région, l'Arena Palio Périgord à Boulazac, l'Arki Arena à Florac. Et puis, depuis quelques mois, on a une nouvelle salle, très belle salle de spectacle à Bergerac qui s'appelle L'Étincelle, qui nous propose une programmation de très très grande qualité. Avec le vendredi 25 septembre, Jean-Philippe Janssens, il y aura Jérémy Frérot le 26 septembre, mais c'est complet. D'autres rendez-vous de proposer.

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1: Avec la force faite avec vous, les amis, deuxième étape de la semaine, mardi 8 septembre, avec plutôt du soleil et des températures qui vont commencer à diminuer, surtout pour les valeurs matinales. On va le sentir dès demain matin, en tout cas 17-18 degrés encore ce matin sur le secteur de Saint-Martial-d'Artancé, du côté de Neuvic, du côté de Pineuil, du côté de Minzac et de Saint-Michel-de-Montagne. On aura cet après-midi 28 degrés à Montpont-Ménestérol, à Villefranche-de-Lonchat, au Pizou, du côté du Fieux et du côté de Saint-Astier. Du soleil au moins jusqu'à dimanche, avec des températures qui afficheront ensuite en moyenne entre 12 et 13 degrés pour les valeurs matinales et des maximales de saison autour de 26-27 degrés. Sentiment de fraîcheur, mais les températures seront tout à fait normales. La soirée télé arrive dans un instant, juste avant, c'est Mylène Farmer et Jean-Jacques Goldman sur Sunwest.

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1: Bonjour à tous, les tendances pour cette nouvelle journée. L'horoscope de ce mardi 8 septembre avec les béliers. Votre dynamisme vous pousse à relever un défi avec enthousiasme et détermination. Les taureaux, une bonne nouvelle renforce votre morale et vous encourage à poursuivre vos ambitions. Les gémeaux, un échange spontané pourrait vous apporter une information décisive pour la suite. Les cancers, votre intuition vous conduit vers un choix qui améliore sensiblement la situation. Lion, vous prenez naturellement les commandes et votre influence se révèle particulièrement efficace. Vierge, une démarche bien préparée aboutit enfin et vous procure une réelle satisfaction. Balance, votre diplomatie facilite un accord et apaise une situation devenue délicate. Les scorpions, vous faites preuve d'une belle combativité pour atteindre un objectif précis. Les sagittaires, une nouveauté vous sort de la routine et stimule fortement votre envie d'avancer. Capricorne, votre sérieux inspire confiance et peut vous valoir une proposition intéressante. Verseau, une idée ingénieuse vous permet de vous démarquer et de gagner du terrain. Poisson, vous profitez d'une journée agréable pour multiplier les petits plaisirs et les projets réjouissants. Très bonne journée à tous.

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2: Ils sont les maîtres d'Internet, ils seront ce soir les maîtres de votre soirée télé. Je veux parler des chats, la vie secrète des chats, 4e saison et le 6e sens félin à découvrir sur RMC Life, sur les TNT, c'est à partir de 21h10. Allez, l'événement musical, évidemment, la venue de Céline Dion en France, il était une voix, Céline Dion, doc à découvrir, et plein de choses donc pour les fans de Céline, c'est ce soir sur France 2 en première partie de soirée. Une soirée pleine d'humour aussi avec Madame Foresti qui n'a pas la langue dans sa poche, c'est sur TMC et c'est à partir de 21h25. Voici pour le choix télé de ce mardi.

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1: Bonjour à tous, à la une de l'actualité, un cambriolage au musée Auguste Renoir de Cagnes-sur-Mer dans les Alpes-Maritimes. Au moins 4 tableaux ont été volés tôt ce matin. 2 individus apparaîtraient sur les images de vidéosurveillance en train de découper des tableaux. Le montant du préjudice n'a pas encore été estimé, la police judiciaire est saisie de l'affaire. Plus de 6 semaines de mobilisation commencent aujourd'hui chez les pompiers professionnels en France. Les syndicats veulent mettre la pression avant l'examen du budget 2027 et demandent notamment un financement durable des services d'incendie et de secours, ainsi que davantage de recrutement, la grève ne devrait pas perturber les interventions. Retour à la normale à la Tour Eiffel, fermée hier et rouverte ce matin à 9h30. Les salariés se sont mis en grève, ils dénonçaient la mise à l'écart de femmes pendant la visite privée d'une délégation hindoue qui avait demandé à limiter ses interactions avec elle. La délégation présente aujourd'hui ses sincères excuses, une enquête doit être menée. Fin de la vigilance orange canicule dans le sud-est de la France, l'Hérault, l'Ardèche, la Drôme, le Gard et le Vaucluse passe en jaune aujourd'hui. La chaleur reste quand même importante avec 33 à 37 degrés prévus par endroit, notamment en Auvergne-Rhône-Alpes. Les vendanges 2026 s'annoncent comme les plus faibles en France depuis 1957. La production devrait tomber sous les 34 millions d'hectolitres. En cause, la sécheresse, les canicules et le recul des surfaces cultivées. Mais le sud de la France s'en sort un peu mieux, Virginie Quiénon.
2: Oui, la production est en baisse de 6% en moyenne par rapport à 2025, qui était déjà une mauvaise année. Mais toutes les régions ne sont pas touchées de la même manière. En Champagne, la récolte devrait être quasiment divisée par deux. La Bourgogne et le Beaujolais enregistrent une baisse de 33% sous l'effet de la grêle, de la sécheresse et des fortes chaleurs. Dans le sud-est, la sécheresse a réduit la taille des grains de raisin et la grêle a provoqué des dégâts dans le Vaucluse, l'Ardèche et la Drôme. Et la production devrait tout de même rester proche de celle de l'an dernier. En revanche, quelques régions s'en sortent un peu mieux. Le Bordelais prévoit une hausse de 10% sur un an et dans le Languedoc-Roussillon, la récolte devrait même progresser de 5% grâce à de meilleurs rendements.
1: Merci Virginie pour ces précisions. On passe au sport, au football. C'est le retour de la plus prestigieuse des compétitions européennes. Ce soir, la Ligue des Champions, c'est la première journée. Côté français, Lille accueille le Betis Séville à 21h. Autre match à suivre, Real Madrid, Inter Milan ou encore Porto Manchester City. À Paris jouera demain soir et Lens jeudi. Voilà pour l'essentiel de l'actualité en ce mardi matin. Passez une belle journée.

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1: Dans l'agenda, je vous le rappelle, vous avez la possibilité demain, mercredi, d'aller faire un petit tour du côté du club de canoë-kayak de Saint-Antoine-de-Breuil qui organisera des journées portes ouvertes. Rendez-vous si vous êtes intéressé pour faire découvrir l'activité à vos enfants. Ce sera donc de 14h jusqu'à 16h pour les inscriptions. Je vous suggère de noter également sur vos tablettes parmi les bons plans à ne pas zapper la journée des associations samedi 12 septembre à Montpont-Ménestérol. Découvrez des activités pour cette rentrée, activités culturelles, sportives, solidaires, il y en aura pour tous les goûts et pour tous les âges. Toutes les assos de Montpont seront réunies sur le site du Massia de 10h jusqu'à 17h, buvette et restauration sur place. Sunwest sera d'ailleurs sur place pour vous faire vivre en direct cette journée des associations à l'occasion d'une émission spéciale de L'Antenne est à vous. Vous ne manquerez pas également pour ce prochain week-end, pour celles et ceux qui aiment chiner, à Vide-Armoire le 12 et le 13 septembre à La Motte-Montravel. C'est organisé par les Amis du Livre. C'est pour l'association Pour Tous au Bénin. Il y aura également à Vide-Grenier à Carsac de Gurson, organisé par le Comité des Fêtes ce samedi 12 septembre. Et si la ville de Coutras devenait bien une exposition photo à ciel ouvert le temps d'une journée? Le Festival Photo de Coutras revient, c'est la 4e édition, le samedi 19 septembre, ça tombe pendant les Journées Européennes du Patrimoine. Vous avez rendez-vous avec la ville de Coutras qui vous propose une déambulation artistique au cœur du centre-ville. Vous allez découvrir les œuvres photo amateurs et professionnelles exposées dans plusieurs lieux de la commune et vous allez même participer à un jeu de parcours avec récompense à la clé. En soirée, il y aura de 21h30 à 23h une visite guidée de la ville au flambeau. À 23h10, le concert de la pianiste Marie Barbeau en l'église Saint-Jean-Baptiste. L'exposition sera ouverte de 9h à midi et demi et de 14h jusqu'à 17h. Vous avez rendez-vous auprès de la ville et des organisateurs pour découvrir les artistes sélectionnés. agenda@sunouest.com pour intégrer l'agenda de Sunouest et de la Nouvelle Radio et partager avec nous ce qui fait l'actualité chez vous, côté Dordogne et côté Gironde, en cette rentrée de septembre.

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1: Ils sont les maîtres d'Internet, ils seront ce soir les maîtres de votre soirée télé. Je veux parler des chats, la vie secrète des chats, 4e saison et le 6e sens félin à découvrir sur RMC Life. Sur les TNT, c'est à partir de 21h10. Allez, l'événement musical, évidemment, la venue de Céline Dion en France. Il était une voix, Céline Dion, doc à découvrir. Et plein de choses donc pour les fans de Céline, c'est ce soir sur France 2 en première partie de soirée. Une soirée pleine d'humour aussi avec Madame Foresti qui n'a pas la langue dans sa poche, c'est sur TMC et c'est à partir de 21h25. Voici pour le choix télé de ce mardi.
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1: Aux États-Unis, dans le Massachusetts, un étonnant lézard très exotique a été retrouvé dans le parking d'un établissement. Il s'agissait d'un varan des mangroves, une espèce originaire d'Australie, de Nouvelle-Guinée et d'Indonésie. Alors, l'animal avait trouvé un refuge dans le passage de roue d'une voiture. Une agente de contrôle animalier est intervenue avec l'aide d'une équipe donc pour capturer la bestiole qui s'est montrée particulièrement agressive. Il a ensuite été confié à un spécialiste

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Vous habitez Montpont, vous cherchez une activité à faire pour cette rentrée en famille, pour vous, pour les enfants. Vous n'avez pas d'idée bien précise. Eh bien, écoutez, samedi, rendez-vous sur le site des Massia pour la grande fête des associations à Montpont. Un rendez-vous incontournable, la journée des associations pour découvrir l'ensemble des activités réunies sur un seul site, le site sportif des Massia de 10h à 17h, restauration sur place. Donc, et la possibilité pour vous de rencontrer les assos de Montpont Ménestérol. Sun-Ouest, la nouvelle radio, sera sur place, donc en direct, pour vous présenter l'ensemble de ces associations à partir de 10h. Voici Lizzo et Masterboy pour les fans des années 90 sur Sun-Ouest. Ça nous rappelle de belles années du côté d'une célèbre discothèque à Bergerac, tout ça.

Les pompiers vous accueillent, ceux de Coutras vous donnent rendez-vous pour une journée portes ouvertes ce samedi 12 septembre dès 10h. L'Amicale des sapeurs-pompiers donc vous propose une journée de découverte, d'échange avec découverte des tenues, les véhicules. Il y aura des ateliers consacrés notamment à la sensibilisation au risque d'incendie. Il y aura aussi des initiations aux gestes de premier secours. Rendez-vous avec vos pompiers de Coutras dès 10h le samedi 12 septembre. Et puis n'oubliez pas, portes ouvertes aussi le 20 septembre en Dordogne à la caserne de Villefranche-du-Longchat avec aussi de nombreuses animations de proposer, notamment un parcours enfant, un parcours adulte, et il y aura une manœuvre incendie et manœuvre secouriste de proposer. Retour de la musique sur Scène Ouest, la nouvelle radio, c'est Sound of Legend et Aerostar. Belle matinée de mardi à nos côtés.

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Rappelez que vous avez rendez-vous demain de 14h à 16h pour une journée portes ouvertes au club de canoë-kayak de Saint-Antoine-de-Breuil si vous avez envie de découvrir l'activité. Et puis n'oubliez pas aussi pour les supporters du SAM Rugby, et c'est bientôt la reprise du championnat avec donc 18 matchs à jouer d'ici le 28 mars et à partir du 20 septembre pour le SAM Rugby. Premier match à la maison, ce sera la réception de Memac et ce sera le 20 septembre à partir de 15h. Toutes les infos sur le SAM Rugby, bien évidemment, via leur page Facebook. Good Morning Sunwest, le retour de la musique au cœur de cette matinée pour vous accompagner. On vous propose dans un instant Soprano et Ed Sheeran.

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Chaque mercredi, vous avez rendez-vous dans l'agenda avec le cinéma de proximité dont chacun de nos agendas, on vous propose de découvrir le programme d'une salle de proximité comme le cinéma Le Club à La Roche-Chalais, le cinéma La Brèche à Sainte-Foy-la-Grande ou encore le Lascaux ici à Montpon-Ménestérol qui fait partie du réseau Cinépassion, cinépassion-dordogne.com pour découvrir également le programme à Mussidan, à Neuvic, du côté de Ribéry. Je vous rappelle également Cinépassion qui propose des séances délocalisées. La prochaine aura lieu au Pizou pour le cinéma de Montpon-Ménestérol avec la comédie Les Caprices de l'Enfant Roi, avec Artus, avec Franck Dubosc, une histoire complètement déglinguée où se mélange personnages de théâtre et personnages historiques. Ce sera à la salle des fêtes du Pizou et ce sera le 18 septembre. On aura l'occasion de vous en reparler sur Sun Ouest, la nouvelle radio.

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1: La météo, il va faire beau, il va faire doux. On risque d'avoir peut-être un petit peu d'humidité, quelques ondes éparses pour la soirée. Ça va pas faire de mal, hein. Le reste de la semaine sera plutôt bien dégagé, toujours bien ensoleillé, avec une bonne nouvelle du côté des températures qui vont retrouver leur valeur saisonnale. En tout cas, pour ce mardi 8 septembre, partie de 18 degrés ce matin à Montpont, Minzac, Pineuil et Neuvic. Les maximales atteindront 28 à Coutras, Saint-Astier, Le Pizou, Vélines, Villefranche de Longchat. Demain donc autour de 12-13 degrés en moyenne en vallée de l'Isle, dans la Double pour les températures matinales. Ce sera la moyenne jusqu'à dimanche et des températures maximales autour de 26-27 degrés. Restez avec nous pour en savoir un petit peu plus sur vos prochains rendez-vous météo. Kalema Mantissa, avant de retrouver notre coup de cœur spectacle du jour sur Sunwest, la nouvelle radio.

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À cette heure-ci du lundi au vendredi, notre coup de cœur spectacle et concerts. Alors on va dans les très grandes salles, hein, les arénas à Bordeaux-Florac, du côté de Périgueux-Boulazac ou l'Étincelle à Bergerac. Puis on s'intéresse aussi à nos salles de proximité qui font vivre la culture. Et je vous propose de réserver votre week-end pour aller faire un petit tour du côté de Saint-Martial d'Artancé pour découvrir le spectacle Sir John is Back. Rien ne va plus au Royaume d'Angleterre. Un savant fou a placé sur la Lune une ogive nucléaire dans le but de la détruire. Seule solution pour sauver le monde, l'agent secret de la dernière chance, Sir John, sur Terre, en mer et dans les airs. Il se montre aussi maladroit que perspicace. Il va engendrer catastrophe sur catastrophe sans jamais s'en rendre compte. Arrivera-t-il donc à prendre place à bord de la fusée lunaire qui l'emmènera pour sauver l'humanité? Vous avez rendez-vous pour découvrir la suite ce week-end. À Saint-Martial d'Artancé, c'est samedi au foyer communal à partager avec les enfants. Réservation par texto 06 75 73 48 29. Retour de la musique avec Madonna et Juliette Armanet sur Sunwest.

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expo qui va peut-être raviver quelques souvenirs à certains, certaines d'entre vous qui ont travaillé dans l'une des nombreuses usines qui fabriquaient des chaussures en Vallée de Lille. L'exposition Notre Petite Vallée de la Chaussure est à découvrir encore jusqu'au 30 septembre au Musée Voulgre du côté de Mussidan. Vous allez plonger donc dans l'industrie du chaussant avec de nouvelles collections, des dons récents venus compléter, approfondir ce récit industriel et humain de l'histoire de notre territoire. Vous allez replonger dans la vie donc qui ont rythmé ces ateliers, ces manufactures. Une expo à découvrir du mardi au samedi de 9h à midi, de 14h à 18h. Le tarif 2€ par personne. C'est au musée André Voulgre du côté de Mussidan si vous êtes intéressé. Louise et le classic funk in deep, Last Night DJ Saved My Life, à suivre sur Sun West, la nouvelle radio.

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Direction Porcher en Gironde, et je vous rappelle, vous avez jusqu'à la fin de ce mois de septembre pour réserver la soirée couscous du samedi 3 octobre à 19h30, tarif 25 €, menu salade César, couscous, poulet merguez, feuilleté aux fruits, vin et café compris. Vous réservez au prix de 25 € pour les grands, 12 € pour les moins de 12 ans. Une soirée ensuite animée par un DJ. Vous avez rendez-vous à la salle des fêtes de Porcher. Voilà, coordonnées donc et info en vous connectant à la page Facebook du comité des fêtes de Porcher. Vous pouvez joindre également aux heures de repas pour réserver le 06 82 89 34 15. On se retrouve demain. Passez toutes et tous une très très belle journée. Je vous laisse avec Teddy Swims et Léonie et Tips sur Sun West.

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1: Bonjour à tous, à la une de l'actualité. Nouveau bilan après le cambriolage du musée Renoir à Cagnes-sur-Mer. Deux des tableaux dérobés ont été retrouvés. Ils ont été abandonnés par les voleurs pendant leur fuite. L'un des tableaux retrouvés est le portrait de Madame Steven Pichon. Le préjudice est estimé à 9 millions d'euros. Les voleurs, eux, sont toujours en fuite. Les résultats des élèves français au classement PISA sont préoccupants. Ce sont les mots du ministre de l'Éducation, Édouard Geffray. Par rapport à 2022, la France perd 18 points en compréhension de l'écrit et 16 points en mathématiques. Le ministre veut faire du collège le grand chantier du prochain quinquennat. Après l'affaire Le Squarneck, l'Assemblée nationale veut renforcer les contrôles dans le secteur de la santé. Une mission parlementaire formule 27 recommandations, notamment pour conditionner l'emploi des soignants à l'absence de condamnation. Elle propose aussi de faciliter leur suspension en cas de mise en cause pour les crimes ou les délits sexuels. On en sait un peu plus sur le piratage massif des systèmes informatiques du fisc. Selon une note de l'État, les hackers ont utilisé des identifiants volés pour accéder aux outils de la DGFiP. Les données de près de 350 000 particuliers et 250 000 professionnels ont été dérobées. Les sénateurs pointent des fragilités dans la cybersécurité de l'administration. Les vendanges 2026 s'annoncent comme les plus faibles en France depuis 1957. La production devrait tomber sous les 34 millions d'hectolitres. En cause, la sécheresse, les canicules et le recul des surfaces cultivées. Mais le sud de la France en sort un peu mieux, Alex Gauthier.
2: Oui, la production est en baisse de 6% en moyenne par rapport à 2025, qui était déjà une mauvaise année, mais toutes les régions ne sont pas touchées de la même manière. En Champagne, la récolte devrait quasiment être divisée par deux. La Bourgogne et le Beaujolais enregistrent une baisse de 33% sous l'effet de la grêle, de la sécheresse et des fortes chaleurs. Dans le sud-est, la sécheresse a réduit la taille des grains de raisin et la grêle a provoqué des dégâts dans le Vaucluse, l'Ardèche et la Drôme. Et la production devrait tout de même rester proche de celle de l'an dernier. En revanche, quelques régions s'en sortent mieux. Le Bordelais prévoit une hausse de 10% sur un an et en Languedoc-Roussillon, la récolte devrait progresser de 5% grâce à de meilleurs rendements.
1: Merci Alex. Et puis en foot, c'est le retour de la plus prestigieuse des compétitions européennes ce soir, la Ligue des Champions. C'est la première journée. Côté français, Lille accueille Betis Séville à 21h. Et concernant les autres matchs à suivre, Real Madrid, Inter Milan ou encore Porto Manchester City, Paris jouera demain soir et Lens jeudi. Voilà, c'est la fin de ce flash. Excellent.

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2: Le temps des festivals n'est pas révolu. La preuve avec le festival de Compagne à Saint-Équilin, c'est vendredi et samedi avec plusieurs groupes et DJ à découvrir, exposants, artisanat et concerts. Donc si vous êtes intéressé, 06 45 59 54 91. Je vous rappelle également le rendez-vous de proposer avec le Forum des Arts et de la Culture un salon des assos sur la commune de Bourgnac. Ce sera ce samedi 12 septembre. Faites-vous plaisir pour celles et ceux qui seront sur Coutras et tentez votre chance avec le loto de proposer le dimanche 13 septembre à 14h30 par le club de hand de Coutras. Ouverture des portes à 12h30 avec de nombreux cadeaux à gagner pour l'occasion. Un loto qui se tiendra du côté du Sully. Vous avez rendez-vous pour un vide-grenier ce dimanche 13 septembre du côté de Saint-Astier, 10e édition du traditionnel vide-grenier et marché aux plantes pour chiner, dénicher de jolies plantes, entrée gratuite et 2 euros le mètre linéaire pour les exposants. Buvette et restauration sur place, sandwich frites hein, si vous avez un petit creux. Pour réserver, vous pouvez contacter les organisateurs au 06 85 80 69 29. Rendez-vous de 8h jusqu'à 18h pour en savoir un petit peu plus sur les animations de proposer. Je vous suggère de noter également sur vos tablettes pour celles et ceux d'entre vous qui veulent mettre un petit peu d'art dans la fin de cet été. Eh bien, Nastring à la salle des fêtes du 19 au 27 septembre. Il y aura le 17e salon d'automne. Invité d'honneur Jean-Louis Possemato. Rendez-vous donc pour débuter cette expo le week-end des Journées européennes du patrimoine de 14h à 18h30 tous les jours. L'entrée sera gratuite avec parfois des artistes à rencontrer. 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
1: Les offres d'emploi sur Sunwest, la nouvelle radio, avec France Travail et francetravail.fr. Pour une prise de poste immédiate, on recherche un vendeur ou une vendeuse en boucherie à Castillon. La bataille, c'est un CDD de 3 mois. Temps partiel, 32 heures par semaine, travail en journée, travail week-end et jours fériés. Mission confiée donc, il s'agit d'accueillir, conseiller les clients sur les produits, assurer la présentation attrayante des produits en rayon et veiller au respect des normes d'hygiène et de sécurité alimentaire. La mission confiée est susceptible d'être pérennisée. Si vous êtes intéressé, référence de l'offre 213 LWMS. Dans le secteur du commerce, on recherche un hôte de caisse, un employé polyvalent pour Saint-Médard de Mussidan. Votre mission principale, optimiser le parcours d'achat des clients, indispensable au fonctionnement de l'équipe. Vous aurez assuré notamment la bonne tenue des rayons. C'est un CDI pour travailler dans la grande distribution. Donc, vous avez rendez-vous pour la mise en rayon, l'étiquetage, la gestion des stocks, la logistique, le conseil clientèle. C'est un CDI temps plein. Si vous êtes intéressé, référence de l'offre 668 86 90 668 86 90. Offre d'emploi à retrouver sur francetravail.fr. Bonne candidature à toutes et à tous.
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1: Dans l'agenda, je vous le rappelle, vous avez la possibilité demain, mercredi, d'aller faire un petit tour du côté du club de canoë-kayak de Saint-Antoine-de-Breuil qui organisera des journées portes ouvertes. Rendez-vous si vous êtes intéressé pour faire découvrir l'activité à vos enfants. Ce sera donc de 14h jusqu'à 16h pour les inscriptions. Je vous suggère de noter également sur vos tablettes parmi les bons plans à ne pas zapper la journée des associations samedi 12 septembre à Montpont-Ménestérol. Découvrez des activités pour cette rentrée, activités culturelles, sportives, solidaires, il y en aura pour tous les goûts et pour tous les âges. Toutes les assos de Montpont seront réunies sur le site du Massia de 10h jusqu'à 17h, buvette et restauration sur place. Sunwest sera d'ailleurs sur place pour vous faire vivre en direct cette journée des associations à l'occasion d'une émission spéciale de L'Antenne est à vous. Vous ne manquerez pas également pour ce prochain week-end, pour celles et ceux qui aiment chiner, à Vide Armoire le 12 et le 13 septembre à La Motte-Montravel. C'est organisé par les Amis du Livre. C'est pour l'association Pour Tous au Bénin. Il y aura également à Vide-Grenier à Carsac de Gurson, organisé par le Comité des Fêtes ce samedi 12 septembre. Et si la ville de Coutras devenait bien une exposition photo à ciel ouvert le temps d'une journée? Le Festival Photo de Coutras revient, c'est la 4e édition. Le samedi 19 septembre, ça tombe pendant les Journées Européennes du Patrimoine. Vous avez rendez-vous avec la ville de Coutras qui vous propose une déambulation artistique au cœur du centre-ville. Vous allez découvrir les œuvres photo amateurs et professionnelles exposées dans plusieurs lieux de la commune et vous allez même participer à un jeu de parcours avec récompense à la clé. En soirée, il y aura de 21h30 à 23h, une visite guidée de la ville au flambeau. À 23h10, le concert de la pianiste Marie Barbeau en l'église Saint-Jean-Baptiste. L'exposition sera ouverte de 9h à midi et demi et de 14h jusqu'à 17h. Vous avez rendez-vous auprès de la ville et des organisateurs pour découvrir les artistes sélectionnés. agenda@sunouest.com pour intégrer l'agenda de Sun Ouest, la nouvelle radio, et partager avec nous ce qui fait l'actualité chez vous, côté Dordogne et côté Gironde, en cette rentrée de septembre.
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1: Dans les rendez-vous de votre rentrée, vous pouvez inscrire sur vos agendas du côté de Montpont-Ménestérol le rendez-vous avec l'Amicale des chasseurs qui proposera demain au foyer municipal la permanence pour les cartes de chasse pour la nouvelle saison de 9h jusqu'à midi. Vous ne manquerez pas également aussi dans un autre registre la journée portes ouvertes à la caserne des pompiers de Villefranche-de-Longchamp. Ça, c'est pour le 20 septembre. Rendez-vous de 10h à 17h. Donc, il y aura des activités pour les petits et pour les grands. Avec le parcours pour les enfants, il y aura le parcours pour les pompiers adultes. Vous allez découvrir les tenues, le matériel. Il y aura une présentation du matériel actuel et présentation de l'ancien matériel. Il y aura également deux manœuvres en fin de matinée à 11h. Une manœuvre incendie et il y aura aussi une manœuvre secourisme donc qui nous concerne toutes et tous à 15h. Buvette donc sur place, attention, pas de restauration. Rendez-vous le 20 septembre de 10h à 17h avec vos pompiers de Villefranche de Longchamp. Voilà l'occasion peut-être de les rejoindre si vous avez envie de devenir volontaire. Vous avez la possibilité de noter aussi le dimanche 20 septembre Bisou, la 7e édition de la Transhumance, une journée conviviale autour des animaux et des traditions. Départ du cortège avec Pascal Sensier fils à 11h de Saint-Antoine-sur-l'Isle. Navette possible pour le retour, bien évidemment. À midi, arrivé au château du Pisou avec des animations. Il y aura pour les musiques la bande à nous jusqu'à 16h toute la journée. Un marché artisanal dans la cour du château. Des épreuves nationales de chiens de troupeau. Un repas de proposer sur réservation au prix de 13€ avec du mouton, du jambon, du maigre et du poisson. Des plats enfants et même des sangliers. Donc du sanglier préparé par l'assaut de chasse communale. Et puis à partir de 14h, des animations avec les animaux. De nombreuses animations donc de proposer. Rapprochez-vous des organisateurs. Cela sera au Pisou le dimanche 20 septembre. Déjà la 7e édition de cette transhumance. 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

que de se tenir derrière ce titre du groupe ABBA. Bonjour tout le monde, bonjour les amis, c'est mardi, ça vous a pas échappé, il est 15h passé 3 minutes, ça peut toujours servir. En tout cas, j'espère qu'on va passer un agréable moment ensemble avec le maximum de chansons françaises, bien entendu, ou des chansons italiennes ou espagnoles, que nous aimons bien également. Et ça commence fort d'ailleurs, puisque je vous propose tout simplement de faire vos valises direction l'Italie avec Toto Cutugno. Il y aura pour le même prix soprano, puis il y aura également notre ami Pierre Garnier. Vous écoutez Sun West Radio, ne changez rien du tout. Vous avez fait ce que l'on appelle le bon choix.

0: on l'aime, on l'adore, tout simplement, Mylène Farmer, sur votre radio Sun West Radio, la radio du Périgord et la radio de partout, puisque si vous amenez avec vous votre petit internet, vous pouvez nous suivre où que vous soyez. Ça, c'est une excellente nouvelle. Je vous donne l'heure, il est pratiquement 3h30. Et à 3h30, que va-t-on faire? Bah, tout simplement écouter de la très bonne musique avec Gims. Et il y aura également quelqu'un que vous aimez bien. Il s'appelle Pierre Bachelet. C'est un souvenir de 1985. Elle est d'ailleurs. Bel après-midi avec nous.
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0: C'était la belle Santa. Recommence-moi sur votre radio Sun-Ouest Radio, la radio du Périgord et un petit peu de la Gironde, un petit peu de tout le monde d'ailleurs. Vous écoutez cette radio et vous avez raison, vous ne changez absolument rien. Je vais vous raconter une histoire qui s'est passée il y a 40 ans. C'est une histoire d'une chanson. Vous le savez, tous les après-midi, on part du principe que chaque chanson a sa petite histoire. Et c'est encore plus vrai cet après-midi. Il y a 40 ans, Didier Barbelivien, grand compositeur que l'on connaît, écrit « Et tu danses avec lui pour son ami, c'est Jérôme ». La chanson raconte la douleur qu'un homme qui regarde la femme qu'il aime danser un slow avec un autre en la serrant fortement contre lui. Il est partagé entre jalousie, tristesse et impuissance. Et tu danses avec lui, donc chanson écrite par Barbelivien, qui cet après-midi est sur les ondes magiques de votre radio, Sun-Ouest Radio, la radio de la chanson française.
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C'est Jérôme, tu danses avec lui. 15h passées de 40 minutes. Bienvenue si vous arrivez sur les ondes magiques de Sunwest, votre radio. On va remonter un petit peu dans le temps, si vous le voulez bien, avec la chanson française. Une bien belle chanson de 2014. Indila, en duo avec Amir, faisait un petit tour de manège pour être ici, un petit tour de carrousel. Il y avait également Shakira. Et puis, bien plus près de nous, quand même, il y avait également aussi passé un excellent après-midi. Vous ne perdez rien. Vous êtes sur Sunwest Radio, la radio qui chante et qui parle français. À tout de suite.

un petit tour de carrousel, ça fait du bien, ça donne de l'air un petit peu. On en a besoin, en tout cas ça nous rappelle les bonnes vieilles fêtes d'antan avec les carrousels. Effectivement, au milieu de ces fêtes, il y a encore quelques vieux manèges qui traînent par-ci par-là, à Toulouse, à Bordeaux, à Paris. Mais bon, c'est une époque, tout simplement. Si on parlait du coup de cœur, mon petit coup de cœur de ce mardi après-midi, mon petit coup de cœur s'appelle Marine, tout simplement. Alors Marine, il faut savoir qu'à l'origine, elle était destinée à devenir chirurgien dentiste. Elle faisait des études donc en chirurgie dentaire et elle est devenue en 2025 la révélation de la chanson française. Aujourd'hui, Marine est souvent présentée comme une nouvelle figure de la pop musique. Vous savez pas ce qu'on va faire les amis, mais on va tout simplement l'écouter sur le coup de 15h40. Passez un bel après-midi avec nous.

faute, Marine. C'est sa faute, tout simplement. Je vous donne l'heure. Il est 15h53. Autrement dit, on approche les 16h. J'espère que vous passez un très très bon moment avec nous. Vous êtes bien sur Sun West, votre radio qui détend, qui repose en écoutant les plus belles chansons françaises, bien entendu. Pour la suite, on attend un nouveau titre. C'est Pascal Obispo. C'est une nouveauté avec Francis Cabrel en duo. Il y aura Philippe Lafontaine. Il y aura également Tina Turner pour vous cet après-midi sur les belles antennes magiques de Sun West Radio, votre

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1: Bonjour à tous, c'est la une de l'actualité. 12 pays, dont la France, veulent prendre des mesures commerciales contre les colonies israéliennes en Cisjordanie. Ils envisagent des restrictions nationales ou européennes sur le commerce de biens pour lutter contre leur expansion et les violences commises par les colons contre les Palestiniens. L'incendie de Puy-la-Reims dans l'Aude est désormais fixé. Le feu déclaré vendredi a parcouru plus de 200 hectares. La situation est jugée favorable, mais 70 pompiers et 23 véhicules restent mobilisés pour surveiller les points chauds et poursuivre le noyage. Deux enquêtes sont ouvertes à Paris après la mise à l'écart de salariés de la Tour Eiffel lors de la visite d'un groupe religieux hindou ce week-end. L'une est menée par la société d'exploitation, l'autre par la ville de Paris. Le maire Emmanuel Grégoire veut comprendre la chaîne de décision qui a conduit à une mesure qu'il qualifie d'absurde et d'inacceptable. 5 ans de prison avec sursis, 750 000 euros d'amende. La peine requise contre Olivier Bouygues à Orléans. Le milliardaire est jugé avec 5 employés pour la destruction d'espèces protégées sur son domaine de Sologne. Olivier Bouygues nie avoir eu connaissance de ces pratiques. La situation reste difficile pour les nappes phréatiques en France. Au 1er septembre, en cause notamment le manque de pluie depuis le mois de mai, les fortes températures et les prélèvements estivaux. Une carte publiée par Donald Trump fait réagir à l'international. Le président américain y représente plusieurs territoires comme faisant partie des États-Unis. Parmi eux, le Canada, le Mexique, le Groenland, l'Islande, mais aussi les Antilles françaises et Saint-Pierre-et-Miquelon. L'Islande a convoqué l'ambassadeur des États-Unis. Pour l'instant, aucune réaction de la part du Quai d'Orsay. En foot, c'est le retour de la plus prestigieuse des compétitions européennes ce soir, la Ligue des Champions. Lille accueille le Betis Séville à 21h. Côté finance, le jackpot est déjà assuré pour le PSG, Lens et Lille, et ça avant même leur premier match dans la compétition. Julie Pierret.
2: Oui, les trois clubs français vont toucher plus de 18 millions d'euros chacun et la facture pourrait rapidement grimper en fonction des résultats. Chaque victoire en phase de ligue vaut un petit peu plus de 2 millions d'euros. Chaque match nul, 700 000. S'ajoutent ensuite des primes en fonction du classement jusqu'à près de 10 millions pour le premier avec des bonus pour les équipes dans le top 8. Et plus on avance dans la compétition, plus les montants explosent. 11 millions pour une qualification 8e, 12 millions et demi pour les quarts, 15 pour les demi-finales et 18 millions et demi pour atteindre la finale. Au total, avec les autres mécanismes de redistribution de l'UEFA, eh bien le PSG pourrait approcher les 150 millions d'euros en cas de nouveau sacre.
1: Merci Julie. Voilà, c'est la fin de ce flash. Excellent après-midi à tous.

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Ah bah dites-moi, ça met de l'ambiance. C'était les petites sœurs, les Pointer Sisters pour vous. En tout cas, j'espère que vous avez passé un agréable moment en notre compagnie avec toutes ces belles chansons, de préférence françaises bien entendu, puisque cet après-midi encore, on vous a diffusé 99% de chansons françaises. Bientôt 17h, notre balade musicale se termine pour aujourd'hui. Mais bonne nouvelle, on se retrouve demain après-midi à partir de 15h pour de nouvelles aventures avec la chanson française, la bonne chanson que vous aimez. Prenez bien soin de vous, prenez bien soin des autres. C'est une bien belle chanson pour se quitter, pour que tu m'aimes encore. Bisous, bisous, à demain.

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1: Bonsoir à tous, à la une de l'actualité, Sébastien Lecornu l'assure, il n'a jamais été question de toucher à l'épargne salariale dans le budget 2027. Le Premier ministre souhaite au contraire permettre aux salariés d'utiliser plus librement cet argent. Le gouvernement soutient une proposition permettant de débloquer exceptionnellement jusqu'à 5000 euros sans impôts ni cotisations. Une enquête est ouverte après la mort d'un automobiliste à Chambéry. Après un refus d'obtempérer lundi soir, l'homme a été retrouvé dans sa voiture avec une grave blessure à la tête. Aucun élément ne met en cause les policiers à ce stade et la piste d'un accident ou d'un geste auto-infligé est étudiée. Une autopsie doit avoir lieu demain. Une mutuelle complémentaire directement gérée par la Sécurité sociale, c'est la proposition d'un collectif de médecins, d'élus et d'économistes, parmi lesquels Thomas Piketty et Gabriel Zucman. Selon leur pétition, ce système permettrait d'économiser au moins 8 milliards d'euros de frais de gestion, une somme qui pourrait servir à améliorer l'accès aux soins. Le niveau des élèves français continue de baisser. La France se classe 27e du nouveau classement PISA. Il évalue les compétences des jeunes de 15 ans en maths, en lecture et en sciences. Le classement pointe de fortes inégalités sociales et un manque de personnel et de matériel dans certains établissements. Aurélie Gagné est porte-parole du SNU-IPP.
2: Il faut absolument que la France réussisse à réduire ses écarts entre les élèves issus de milieux favorisés et les élèves issus de milieux défavorisés. Pour cela, il faut mettre le paquet sur les premières années d'école, mais aussi repenser les programmes, repenser la formation des enseignants, vraiment ouvrir bien largement au-delà des mathématiques et du français. Et puis, il faut leur redonner la main sur leur métier, leur faire confiance. Et cette confiance leur permettra de se sentir plus à l'aise et puis de mieux faire leur métier.
1: Propos recueillis par Mylène Desbacs. Deux tableaux de Renoir sont toujours recherchés après le cambriolage d'un musée à Cagnes-sur-Mer dans les Alpes-Maritimes ce matin. Quatre œuvres ont été dérobées peu avant 6h ce matin, mais deux ont été abandonnées par les voleurs pendant leur fuite. Le préjudice total des quatre tableaux est estimé à 9 millions d'euros. Les deux suspects sont toujours recherchés. Enfin, changement de décor pour le Ballon d'Or. La cérémonie 2026 aura lieu à Londres et non à Paris, comme c'est le cas d'habitude. Une première qui renvoie à l'histoire du trophée, remporté lors de sa création en 1956 par l'anglais Stanley Matthews. Alors, qui succédera à Ousmane Dembélé? Réponse le 26 octobre. Voilà, c'est la fin de ce flash. Bonne fin de journée à tous.

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1: Bonsoir à tous, à la une de l'actualité. Un centre social entièrement détruit et 6 véhicules incendiés après une nuit de violence à Chambéry. Cela fait suite à la découverte du corps d'un automobiliste après un refus d'obtempérer. L'enquête exclut pour l'instant un tir policier et étudie la thèse d'un accident ou d'une tentative de suicide. Des CRS ont été déployés sur place. À 8 jours de l'ouverture de son procès, Carlos Ghosn réclame son report. Il doit être jugé à Paris avec Rachida Dati dans une affaire de corruption liée au versement de 900 000 euros par l'alliance Renault-Nissan. Le tribunal tranchera le 16 septembre. 2 enquêtes sont ouvertes à Paris après la mise à l'écart de salariés de la Tour Eiffel lors de la visite d'un groupe religieux hindou ce week-end. L'une est menée par la société d'exploitation, l'autre par la ville de Paris. Le maire de la ville, Emmanuel Grégoire, veut comprendre la chaîne de décision qui a conduit à une mesure qu'il qualifie d'absurde et d'inacceptable. Une mutuelle complémentaire directement gérée par la Sécurité sociale. C'est la proposition d'un collectif de médecins, d'élus et d'économistes, dont Thomas Piketty et Gabriel Zucman. Selon leur pétition, ce système permettrait d'économiser au moins 8 milliards d'euros de frais de gestion, une somme qui pourrait servir à améliorer l'accès aux soins. En foot, c'est le retour de la Ligue des Champions. Lille accueille le Betis Séville à 21h. Et puis côté finance, le jackpot est déjà assuré pour le PSG, Lens et Lille. Et ça même avant leur premier match dans la compétition, Julie Pierret.
2: Oui, les 3 clubs français vont toucher plus de 18 millions d'euros chacun et la facture pourrait rapidement grimper en fonction des résultats. Chaque victoire en phase de ligue vaut un petit peu plus de 2 millions d'euros. Chaque match nul, 700 000. S'ajoutent ensuite des primes en fonction du classement jusqu'à près de 10 millions pour le premier avec des bonus pour les équipes dans le top 8. Et plus on avance dans la compétition, plus les montants explosent. 11 millions pour une qualification 8e, 12 millions et demi pour les quarts, 15 pour les demi-finales et 18 millions et demi pour atteindre la finale. Au total, avec les autres mécanismes de redistribution de l'UEFA, eh bien le PSG pourrait approcher les 150 millions d'euros en cas de nouveau sacre.
1: Merci Julie. Et Paris jouera demain soir et Lens jeudi. Enfin, ça y est, on connaît la liste des joueurs sélectionnés pour le prestigieux Ballon d'Or 2026. 10 joueurs du PSG sont représentés et 6 Français sont en lice. Ousmane Dembélé, Kylian Mbappé et Michael Olise. Côté féminin, Wendy Renard, Selma Bacha et Melvin Mallard représenteront la France. Les trophées seront remis le 26 octobre et pour la première fois, la cérémonie aura lieu à Londres. Voilà pour l'actualité. Bonne soirée à tous.

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3: Bonsoir, nous voilà de retour pour cette nouvelle saison sur Sunwest. Et ce soir, je vais vous présenter un petit peu tous les ateliers, toutes les activités que France Alzheimer Gironde offre à ses adhérents et sur toute la Gironde. Pardon. Pour commencer, souvent les personnes qui viennent nous rencontrer, nous prenons les premiers contacts lors de nos permanences que nous assurons un peu partout sur le département. Donc ces permanences, nous en avons à Bordeaux, nous en avons à Cap-Cieux, il y en a aussi à Libourne. Maintenant à Libourne, nous avons deux lieux de permanence. Avant, nous n'avions qu'un. Maintenant, c'est la Maison des Associations, le premier lundi de chaque mois. Et une autre, le troisième mercredi de chaque mois, dans le hall d'entrée du centre hospitalier de Libourne. Donc là, comme ça, on est au contact directement des patients et de leurs familles qui peuvent venir nous voir. Et nous échangeons avec eux sur éventuellement la maladie et les choses que nous pouvons leur apporter. Il y en a aussi sur Marche Prime. Nous en avons dans le Médoc. Il y en a aussi à Mérignac. Et puis en Haute-Gironde, donc là c'est plutôt sur Saint-André-de-Cubzac, mais sur rendez-vous, on peut se rencontrer où vous le souhaitez, enfin on peut avoir plusieurs lieux de contact. Et puis dans les derniers qui ont été mis en place en 2025 et début 2026, nous avons Sainte-Foy-la-Grande, aussi à Sainte-Foy-la-Grande dans au centre socio-culturel. À Sainte-Terre, à la Maison des Soins aussi, à Sainte-Terre, nous avons une permanence par mois. Oui, à Sainte-Foy-la-Grande, c'est pareil, c'est une permanence par mois. Et puis le dernier, c'est à la mairie de Saint-Macaire, pareil, une par mois. Donc vous voyez, on essaie de... Bon, tout le département n'est pas couvert, mais c'est un peu compliqué, le département est grand. Et puis, comme je dis souvent, toutes nos activités se font avec des bénévoles. Et donc, les bénévoles, c'est une denrée rare en ce moment. Donc, si parmi ceux qui nous écoutent ont quelques heures à donner de temps en temps, même qu'une heure ou deux par mois, n'hésitez pas à venir nous rejoindre. On vous trouvera, chacun donne son idée, ce qu'il aimerait faire. Et on essaie de trouver des choses qui peuvent leur convenir. Donc ça, pardon, ce sera pour les permanences. Donc vous voyez, on a quand même de quoi vous recevoir sur le département. Souvent, après ces permanences, comme on l'a raconté un petit peu la vie de l'association, aux personnes qui viennent nous rencontrer, elles choisissent des activités qu'on a pu leur proposer. Et souvent pour des personnes qui découvrent la maladie, donc les malades en début de maladie et aussi les aidants, les personnes qui aident ces malades au jour le jour, nous préconisons d'abord de commencer par une formation. La formation des aidants, c'est une formation qui dure 14 heures, qui se fait en 5 modules. Et donc, dans ces modules, on parle de la maladie, de l'évolution de la maladie, on vous parle aussi de tout ce qu'on peut vous apporter, les aides financières que vous pouvez retrouver, les aides matérielles ou en personnel, et voilà, tout ça est exprimé. Après, on parle aussi quand je parlais de la maladie, c'est surtout du comportement à avoir ou ne pas avoir, les choses qu'il faudrait faire ou ne pas faire avec nos malades. Et je dis bien, je mets ça au conditionnel, parce que des fois, ce n'est pas toujours facile au jour le jour d'être avec nos malades. Voilà, donc ces formations, il y en a aussi plusieurs sur le département. Et là, par contre, je n'ai pas de date à vous donner. C'est uniquement en fonction des demandes que l'on a et du nombre de personnes, puisque chaque formation
0: n'est dispensé que si nous avons un minimum de 6 à 7 personnes pour chaque formation. Donc voilà, en principe, c'est le deuxième... C'est par cette activité que les personnes découvrent un petit peu plus notre association et surtout la maladie et les comportements à avoir ou ne pas avoir ou qu'il ne faudrait pas avoir avec nos malades. Voilà. Et je profite de ça pour parler de cette formation. On parle beaucoup aussi de l'épuisement des aidants parce qu'il faut savoir qu'un aidant au quotidien avec son malade... On peut arriver rapidement à l'épuisement parce que c'est fatigant d'être 24 heures sur 24 avec son malade. Et voilà. Et donc, il faut faire très attention à ça et ne pas avoir de honte, entre guillemets, à dire eh bien, aujourd'hui, j'ai besoin de souffler, j'ai besoin d'un peu de répit et je vais aller faire quelque chose avec une association, France Alzheimer ou d'autres, ou mettre son malade dans un accueil de jour ou une halte relais quelconque de France Alzheimer pour prendre un petit peu de répit, même si ce n'est que pour faire la sieste pendant une heure ou deux, ou aller au cinéma, ou aller se promener un petit peu, faire de la marche. Ça, ce sont la formation des aidants. Et après, nous avons aussi une activité qui est bien appréciée. C'est bon, elles sont toutes appréciées, je pense. Mais celle-là, c'est les groupes de parole. Ça permet de réunir les aidants entre eux avec un psychologue, géré par un psychologue hein, ou une psychologue et un bénévole d'association. Et les aidants, eh bien, se retrouvent entre eux dans une salle et ils peuvent échanger, parler de leur quotidien, de leurs difficultés, des choses qu'ils n'arrivent pas à faire ou qu'ils n'arrivent plus à faire ou qu'ils aimeraient faire. Et chacun échange et c'est un, j'allais dire, c'est un échange de bonnes pratiques. Entre eux, chacun dit, tiens, moi j'ai eu cette difficulté avec mon malade, voilà ce que j'ai fait, voilà comment ça s'est passé. Alors, c'est pas toujours des solutions miracles, mais c'est des idées, et ça peut fonctionner avec un malade, et que ça ne fonctionnera peut-être pas avec un autre, ou ça fonctionnera aujourd'hui, et ça fonctionnera pas demain. Parce que dans cette maladie, comme vous le savez souvent, le comportement du malade peut varier, même pas d'un jour à l'autre, d'un instant à l'autre. Voilà, je crois que ça, c'est les groupes de parole, la plupart, c'est 2 heures, une fois par mois, et on échange, et ça se passe vraiment très bien. Et tout ce qui est dit lors de ces réunions, bien sûr, ne sort pas de la salle, hein, ça reste entre eux. Et souvent, dans ces groupes, c'est des groupes, bien sûr, gérés par France Alzheimer, mais en dehors de ces groupes, certains aidants arrivent à se retrouver. Ils se font, je vais dire, ils deviennent amis, c'est peut-être un bien grand mot, mais ils arrivent à se retrouver et faire des activités ensemble. Ils vont des fois se faire un petit cinéma ou un restaurant ensemble, histoire d'échanger et de souffler un peu et de changer de... leur façon de vivre, faire un peu de répit.

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1: Oui, donc je vous ai parlé des permanences, la formation des aidants, les groupes de parole. Mais nous proposons aussi d'autres activités à nos adhérents ou personnes qui viennent nous voir. Par exemple, un café mémoire. Donc le café mémoire, ça permet aux malades et leurs aidants de ne pas se couper de la vie sociale. Donc c'est pour ça que ça s'appelle café, parce que nos réunions, nous les faisons dans un lieu public. Donc on se rencontre, on discute, on fait des jeux, plein de choses. Et comme ça, ça permet de voir que les malades, surtout en début de maladie, ils savent encore faire des choses. Et ça se passe en principe très bien dans une bonne ambiance. Ce que nous proposons aussi, c'est de l'équithérapie. Donc, ça fait partie des médiations animales, mais nous, c'est avec le cheval. Donc, l'équithérapie aussi, ça se passe très, très bien. Nous en avons trois par mois. Une fois à Saint-Cé-d'Abzac, donc dans le nord libournais, enfin, entre Libourne et Saint-André-de-Cubzac, on va dire, en gros. Et puis, il y en a deux autres à Saint-Laurent-du-Médoc. Donc, voilà, on fait deux. Donc là, c'est pareil, ce sont des activités que l'on fait avec le malade et l'aidant. Mais pendant cette activité, le malade est pris en charge par les bénévoles ou l'équithérapeute. Et l'aidant aussi, avec d'autres, peut faire quelque chose. Entre guillemets, peut souffler un petit peu. Il n'y a pas besoin de s'occuper de son malade. Il y a quelqu'un qui s'occupe du malade en attendant. Et les malades apprécient énormément. Moi, j'en ai vu arriver des malades qui disaient qu'ils ne pouvaient même pas marcher, descendre de voiture. Et puis, on a réussi à leur trouver un fauteuil roulant pour les emmener jusqu'au centre équestre. On les a fait asseoir sur un banc, une chaise, un fauteuil. Enfin, on les a fait asseoir. Et puis là, tout à fait par hasard, il y a un cheval qui est passé devant, un petit poney à la longe. On l'a amené devant. On a donné la longe au malade et le malade a commencé à tirer sur la longe, s'est approché du cheval, a caressé le cheval. Et puis tout d'un coup, il ne pouvait pas marcher, mais il s'est levé. Il a commencé à attraper le cheval par le cou, lui faire des câlins. Et la séance a fini, qu'on a scellé le poney et le malade est monté sur le cheval. Et bien sûr, après, à la fin, il ne voulait plus redescendre. Il était trop bien. Et quand on a réussi à le faire redescendre, il nous a dit « Quand est-ce que je reviens ?» Donc là, je crois qu'on avait gagné et ça s'est vraiment très bien passé. Et il est revenu sans problème. Voilà, c'est une petite anecdote, mais voilà. Ce que l'on fait aussi, c'est des ateliers de musicothérapie. Et ça, c'est en principe, c'est plus spécialement pour les malades. Mais si des aidants veulent venir avec nous, il n'y a pas de souci. La musicothérapie, on a une musicothérapeute qui vient et qui utilise plusieurs instruments et utilise les sons pour faire revenir des fois un peu la mémoire ou joue des airs et les malades arrivent à retrouver des chansons ou dans la discussion, ils nous donnent un mot ou d'autres, une petite phrase et qui pour eux était d'une chanson, donc on essaie de retrouver cette chanson et souvent on la retrouve et alors après tout le monde chante et on voit que ça revient. Ça reste encore ancré dans la mémoire. Donc ce sont de très beaux moments que l'on passe. Des fois on finit avec de l'accordéon ou du violon, les bols tibétains, les tambours à langue. Ça marche très très bien. Ce sont des musiques douces, calmes, qui apaisent tout le monde. On arrive à faire de très bonnes choses comme ça avec ces instruments et c'est des bons moments de détente et de plaisir. De quoi d'autre je peux vous parler? J'ai encore plein de choses. Ah oui, nous avons des ateliers de médiation artistique, donc des ateliers d'art-thérapie, avec une art-thérapeute, qui d'ailleurs celle qui intervient pour France Alzheimer, vous l'entendez de temps en temps sur cette antenne à ma place. Donc c'est Aude qui fait ça. Et donc là c'est pareil, on arrive à faire plein de choses aux malades. Bon, soyons honnêtes, les malades on arrive à le faire, mais en début de maladie ou quand la maladie a un peu progressé, après c'est beaucoup plus compliqué. Mais pour les aidants, ça marche bien aussi, ça leur permet de se détendre, de s'exprimer un peu, des fois de se défouler. Donc il y a de l'art-thérapie et puis il y a aussi des ateliers d'écriture. On arrive à faire des choses Alors, certains malades, on est obligé de les aider. Enfin, on n'écrit pas pour eux. Hein. C'est eux qui nous racontent des choses. Et puis, on écrit ces choses-là. Mais c'est eux qui nous donnent leurs textes et leurs idées. Et voilà. Et on arrive à faire de très bonnes séances, là aussi. Et donc, là, c'est pareil. On en a sur les portes du Médoc. On en a à Saint-Savin, dans le Blayais. On en a à Libourne. Donc, voilà. C'est pour l'art-thérapie. Et à Libourne, on rajoute l'atelier d'écriture. C'est le seul qu'on a sur la Gironde. Voilà pour ça. Qu'est-ce qu'on a d'autre ? Ah oui, on a des haltes-relais. Des haltes-relais, ce sont des lieux où l'on reçoit les malades. Au départ, c'est souvent la première séance, il y a... L'aidant peut rester avec, mais après le malade, eh bien, il vient là. Alors, ce qu'on a actuellement sur, par exemple, sur Libourne, on en a deux par mois, et il y en a un, c'est de la musicothérapie, et le deuxième, c'est de l'art-thérapie, un peu comme ce que je vous ai expliqué tout à l'heure avec le groupe aidant aidé, mais là, c'est plus pour les aider, et donc ça permet aussi, encore une fois, de laisser un petit moment de répit et de repos aux aidants pendant que nous nous occupons de leurs malades. Alors, comme je disais tout à l'heure, ils peuvent rester avec nous, mais s'ils ont envie d'aller faire une marche ou rien que faire la sieste ou se reposer tranquillement, au moins ils sont tranquilles, ils savent que leurs malades sont en sécurité, qu'il n'y aura pas de soucis avec eux. Qu'avons-nous d'autre en magasin ? Ah, de la sophrologie. Nous avons aussi, là c'est sur le Libourne aussi, il n'y en a que là, sauf erreur de ma part, nous avons des modules de 5 séances de sophrologie. En gros, c'est une fois par semaine, pendant 5 semaines consécutives. Et donc là, c'est de la sophrologie, et bien pour, pareil, pour se détendre, pour souffler, pour penser à autre chose. Donc, certains... J'ai une aidante qui m'a raconté il y a samedi, c'est pas loin, j'étais au Forum des Assos à Libourne, elle m'a raconté qu'à la dernière séance de sophro, à la fin de la sophro, la sophrologue lui a demandé « Bon, comment tu as ressenti ça ?»« Enfin, comment vous avez ressenti ça ?» Alors, elle a demandé à tout le monde, quand c'est arrivé à elle, elle a dit « Oh, c'était super, jusqu'à, je sais pas, parce qu'après je me suis endormi, je me suis bien détendu. » Donc, vous voyez, ça porte quand même pas mal de bienfaits. Voilà. Nous avons aussi de ce que nous avons appelé balade conviviale. On n'a pas voulu appeler ça rando, c'était un peu trop prétentieux. Mais on offre des sorties de marche tout autour du Libournais, une fois par mois, pareil, entre deux heures et demie, en fonction des participants que l'on a, des gens qui ont l'habitude de marcher ou pas. On s'adapte et on fait une sortie. Tous les mois, on change un petit peu de lieu pour visiter, pour voir des choses différentes, pas faire tous les jours, chaque fois, cette même sortie. Donc c'est quand même quelque chose d'intéressant et les gens aiment bien. Bon, cet été, on a eu quand même quelques soucis, aussi bien l'équithérapie dont je parlais tout à l'heure que les sorties conviviales. On était obligé d'annuler parce qu'avec les vigilances canicule, on ne voulait pas mener nos malades là-dessous. Voilà, c'est le risque de ce qui se fait à l'extérieur. Nous avons aussi des sorties culturelles. Nous avons un accord avec le CAPC, donc à Bordeaux, le Centre d'Art Plastique Contemporain, donc de Bordeaux, rue Ferrer. Et là, 3-4 fois par an, nous sommes invités à chaque fois qu'il y a une nouvelle expo. Et nous avons un groupe juste pour France Alzheimer, avec une animatrice qui nous explique l'expo, qui nous explique ça. Et souvent, on finit notre visite par un petit atelier artistique. On essaie de faire la peinture, du dessin, des choses comme ça. Donc, moi, quand j'y vais, c'est pas très beau. Voilà, je crois que j'ai à peu près fait le tour. Ah si, j'ai oublié, il y a des ateliers de mobilité cognitive. Donc ça, c'est de mobilisation cognitive, pardon. Ça, ce sont des choses que l'on fait, bien sûr, avec nos malades et tout, avec des psys. Et c'est des choses pour faire travailler la mémoire. Tout ce genre de choses, c'est pour essayer de redonner un peu de vigueur et faire que nos malades retrouvent des mots, des idées, des choses qui sont enfouies malgré leur maladie, qui sont encore enfouies dans la mémoire. Et on sait que tout ce qui est émotionnel, que ce soit j'allais dire de l'émotionnel gai ou de l'émotionnel triste, chez nos malades ressort jusqu'à la fin de la maladie. Si on arrive à faire ressortir quelques petits sentiments, même quand la maladie est bien avancée, si le malade ne s'exprime pas verbalement, mais on le voit dans ses yeux ou dans son sourire ou sa main qui se tend pour vous attraper, c'est des choses qui sont très marquantes. C'est des fois, voilà. Voilà, après on va peut-être faire une petite pause et après je vais vous parler de tous les événements à venir et Dieu sait s'il y en a.

Et un peu plus avant la fin de l'émission, parce que là, il y a plein de choses à dire. Le 6 octobre, nous avons la journée des aidants à Mérignac. Donc ça, c'est une journée, j'allais dire, nationale, où on parle aux aidants, on leur propose des activités, les aides qu'ils peuvent avoir, tout ça. Donc il y en a une le 6 octobre donc à Mérignac, il y en a une autre à Bourg, sur Gironde. Et puis il y aura le 6 octobre aussi, lors de cette journée, un ciné-débat à Andernos à 14h15. Le film projeté sera Les Esprits Libres, et à l'issue de ce film, il y aura des débats avec des professionnels de santé, des aidants, des bénévoles de l'association. Alors débat, c'est un bien grand mot, c'est plutôt des échanges avec le public sur des idées que ce film aura donné au public, et ça leur apportera peut-être des questions à nous soumettre après ce film. Voilà. Le 7 octobre, il y aura aussi un autre ciné-débat avec un autre film. Là, c'est Tendre Mémoire à Bassens. Le 8 octobre, un autre débat, ciné-débat à la Brède. Donc nous avons ces activités qui apportent quand même du public. Les gens sont intéressés et viennent déjà voir les films, qui sont souvent très intéressants, pour pas dire toujours. Et en plus, ça leur permet de poser des questions et de connaître peut-être un petit peu plus la maladie et les conséquences que ça peut avoir pour leurs malades, mais surtout les aidants, parce que c'est vrai qu'on insiste un peu lourdement là-dessus, mais il faut penser à l'épuisement des aidants, parce que les aidants qui sont avec leurs malades pratiquement 24 heures sur 24, ça peut devenir très très fatigant. Et c'est pour ça que depuis le début, je vous parle du repos, d'un peu de répit et de repos des aidants, parce qu'il faut être très vigilant. Et je ne veux pas exagérer, mais je veux attirer votre attention. Il faut savoir qu'il y a quand même 7 aidants sur 10 qui décèdent avant leur malade. Donc, suite à la fatigue, et ils ne pensent plus à eux, ou ils ne font... c'est difficile pour eux d'admettre de s'arrêter, de se reposer, de faire quelque chose, et donc ils se consacrent à leur malade. Voilà. Je continue. Le 9 octobre, on a la journée nationale des aidants à porter. Le 18 octobre, on aura une deuxième journée mondiale. Donc cette année, on va faire des journées mondiales de la maladie Alzheimer à deux endroits. Cette deuxième aura lieu à Mourins, au château de Viau. Alors pareil, je vous la développerai un petit peu tout à l'heure, parce que là, c'est surtout une journée et il y aura plein d'activités. Le 27 octobre, la commune, la municipalité de Sainte-Terre nous accueille parce qu'ils ont mis en place une journée de sport inclusif, donc avec des gens qui ont quelques difficultés ou des petits handicaps, et avec des gens valides. Donc tout le monde va faire du sport ensemble entre 10h et 16h, donc à Sainte-Terre. Donc n'hésitez pas à venir faire un peu de sport avec nous et essayer peut-être le handisport, voir les difficultés que ça peut poser à nos malades. Voilà, donc ça c'est le 27 octobre entre 10h et 16h. Le 24 novembre, il y a encore autre chose, ça c'est la journée de la nutrition à Saint-Sorin-sur-l'Isle, à l'EHPAD Jacqueline Auriol, entre 10h et 16h. Donc là nous allons parler de la nutrition en général, mais surtout du manger main. Savoir que nos malades, des fois, ils ne savent plus se servir de couverts et de ce genre de choses, et ils mangent avec les mains. Ça peut se faire, c'est pas... À partir du moment où ils mangent, nous, c'est déjà ce que l'on veut. Et il ne faut pas être choqué par cette pratique. Tant qu'ils peuvent faire quelque chose encore tout seuls et par eux-mêmes, laissons-les faire. Et donc, voilà. Et donc, dans cette journée, je vous le disais, on parlait de nutrition, mais on va parler...

On va donner quelques petites recettes, des choses à faire pour manger main, des comportements à avoir, comment s'occuper normalement de nos malades, comment les servir, comment leur apporter tout ce qu'il faut pour qu'ils continuent à manger tout seuls, même si c'est avec les mains, ben, ce n'est pas grave. Ils mangent et ils mangent encore des choses qu'ils aiment, qu'ils apprécient. Et donc, voilà, on va parler de tout ça lors de cette journée. Voilà.

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1: Donc tout à l'heure, quand je vous ai égrené tous les événements à venir, je vous ai parlé de deux journées, là, celle du 19 septembre et celle du 18 octobre, pour les journées mondiales de la maladie Alzheimer. Donc là, ce sont des journées complètes, comme je vous ai dit. Donc je vais vous détailler un petit peu plus le programme de ces journées. Donc pour le 19 septembre, la première qui arrive, donc, le point d'attache, je vais dire, de départ, c'est à l'EHPAD de Jacqueline Auriol à Saint-Seurin-sur-l'Isle. Donc, pour cette journée, nous avons plusieurs activités. Et on commencera le matin par de la marche. Il y aura deux circuits de marche, donc un de 4 km et un de 8 km. Donc, départ à 8h30 si possible. Libre participation à l'inscription. Donc, faudra savoir que ce que vous donnerez reviendra à l'association, bien sûr, France Alzheimer. Donc, pendant que tout ce petit monde va marcher, il y aura une préparation d'un vernissage d'une expo photo. Lors de la journée Avançons pour Alzheimer, donc la journée consacrée à l'association départementale tous les ans, principalement en juin, nous avions proposé à tous les établissements EHPAD de la Gironde de faire un concours photo, de faire des photos et nous les envoyer pour un concours. Et le thème des photos, c'était les outils d'autrefois. Donc nous avons certains établissements qui ont répondu. Il n'y en a pas eu beaucoup, mais on a eu de très belles photos. Et donc, cette exposition photo, maintenant, elle est itinérante et on la propose aux établissements qui la veulent et ils la gardent chez eux un petit peu. Et donc, samedi à 11h30, nous allons faire un petit vernissage officiel de cette exposition. Les personnes qui seront là, celles qui ont participé, comme l'EHPAD de Jacqueline Auriol a participé aussi, va nous expliquer un petit peu la genèse des photos qu'ils ont faites, comment c'est venu, parce que certains établissements ont profité de ces photos, de prise de vue, pour faire des activités avec leurs résidents. Il y a même eu des sorties en extérieur d'établissement. Il y a eu, d'après des échanges sur les outils, la façon de les utiliser entre eux, les résidents ont retrouvé plein de choses, des idées, et même certains ont indiqué où trouver des outils. Donc il y a eu quand même des choses très intéressantes qui ont été amenées par cette idée de photo. Donc voilà, ça sera 11h30 avec, comme toujours en France, on finira par un petit moment convivial. Voilà, il y aura des petites choses à déguster. À partir de 12h, ce sera un pique-nique, donc on pourra le faire au sein de l'établissement, un pique-nique sorti du sac, chacun mènera ce dont il a envie, et donc pareil, là s'il fait beau, on pourra le faire dans le parc de l'établissement, sinon l'EHPAD mettra à notre disposition une salle dans laquelle on pourra manger tranquillement, mais bon. On a commandé le beau temps, il va faire beau. Il n'y a pas de souci, même peut-être chaud. À 13h30, il y aura le tirage d'une tombola, parce que l'EHPAD a mis en place une tombola au profit, bien sûr, de France Alzheimer Gironde. Merci à tout le personnel de l'EHPAD qui s'est démené, qui est allé taper à toutes les portes pour avoir des lots. Et bon, c'est le secret, mais il y a eu... Il y aura de très beaux lots, des surprises qui nous ont surpris et des choses qui sont bien. Après, pour finir la journée, nous aurons un ciné-débat. J'en ai parlé tout à l'heure d'autres endroits, mais là, à Saint-Seurin, ça sera autour du film Les Esprits Libres et ça se passera à la salle Mono et à partir de 14h et jusqu'à 16h30, 17h, voilà. C'est ce que je vous propose pour Saint-Seurin. Et après, on vous parlera de la deuxième. Okay.
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1: Donc, je vous ai parlé d'une première journée à Saint-Seurin-sur-l'Isle le 19 septembre. Et je vais vous parler d'une deuxième journée le dimanche 18 octobre à Mourins. Donc, c'est dans l'entre-deux-mers entre Cadillac et Sauveterre-de-Guyenne, en gros. Plus près de Cadillac, d'ailleurs. Et donc, là, depuis plusieurs années, il y a un champion cycliste que vous connaissez certainement, Thomas Bouda, qui a été champion du monde de l'Omnium en 2014, champion d'Europe de poursuite par équipe en 2022, champion de France de poursuite par équipe en 2013, 2014, 2015, 2023. Puis je peux continuer la liste comme ça très loin. Champion de France de la course au point en 2014, 2015, 2016. Champion de France de scratch 2014, 2016, 17, 18, champion de France de l'Omnium 2013, 14 et 2018, champion de France à l'américaine en 2015, 2017, 23 et 24, champion de France de l'élimination en 2023. Vous voyez, donc un bon palmarès, et ça, ce sont les principales victoires. Il a appartenu à plusieurs équipes. Voilà. Et donc, ce jeune Thomas, vous pouvez vous en douter, fan de sport, depuis 5 ans, organise ce qu'il appelle la randonnée la Thomas Bouda, donc autour du domaine de Viau, là, donc dans l'entre-deux-mers. Et durant cette journée, vous aurez le choix pour pratiquer plein de sports, du gravel, du VTT, du vélo sur route, du trail, de la marche. Donc vous voyez, le VTT, vous avez un choix de entre 25 et 40 km, le gravel entre 40, 70 et 100 km, le trail 10 km, 18 km, 25 km. La marche 6 km, 10 km ou 15 km, et sur route entre 45 ou 80 km. Donc vous voyez de quoi vous dépenser, choisir une activité qui vous plaît et faire un peu d'exercice. Donc ce monsieur, je vous dis, a organisé ça depuis 4-5 ans, et tous les ans, il invite une association à participer à cette manifestation, et donc cette année, il s'est tourné vers France Alzheimer Gironde en disant, si vous voulez, je vous invite à partager cette journée avec nous, et donc nous aurons un stand, nous aurons quelques activités à nous aussi, nous pourrons nous occuper éventuellement des malades qui seront là s'ils ne veulent pas marcher ou participer à certaines activités, et si leurs aidants, eux, veulent y participer, ben nos bénévoles seront là avec nos professionnels pour s'occuper de ces malades et les divertir, leur faire faire des jeux, leur faire faire de la musique, faire des choses comme ça. Voilà, donc cette journée une journée qui va se dérouler toute la journée, c'est pas bien, bien français, mais voilà. Et donc tout au long de cette journée, bien, en plus, il y aura des dégustations de vin, il y aura des food trucks pour se restaurer, il y aura des jeux d'enfants sur piste, BMX, des structures gonflables, tout un tas de choses. Et donc, vous êtes fortement invité à venir. Et lors de vos inscriptions à ces activités sportives, il vous sera demandé si vous voulez faire un petit geste pour l'association France Alzheimer. Un petit don lors de l'inscription qui nous sera intégralement reversé par Thomas à l'issue de cette journée. Thomas, que l'on remercie beaucoup, et toute la famille, et puis ils sont tous impliqués dans le château. Et si malheureusement nous n'avions pas de très beau temps, bon, le VTT, la marche, le trail, la route, on pourra le faire que dehors sous la pluie, mais par contre les autres activités dans le château, il y aura des endroits où l'on pourra se mettre à l'abri, par exemple pour manger ou pour faire quelques activités, et il n'y a pas de problème. Et en plus, j'espère que nous aurons un rayon de soleil, car le site est magnifique, on a une vue sur les coteaux avec les vignobles autour du château, c'est vraiment pour moi quelque chose d'assez exceptionnel. J'ai découvert ça il y a quelques jours, et en plus l'équipe sur place a tout préparé et nous attend avec plaisir, et nous les rejoindrons avec plaisir également. Voilà, je crois avoir fait à peu près le tour de ce que je voulais vous dire aujourd'hui, vous parler de toutes ces activités de France Alzheimer. Et je renouvelle mon appel au bénévolat, parce qu'il y a des activités que malheureusement nous pourrions faire et financer, mais que nous ne pouvons pas faire par un manque de bénévoles, puisque nos statuts de l'Union nationale France Alzheimer prévoient que chaque activité qui est offerte à nos adhérents, au personnel de l'association, doit être encadrée par un binôme bénévole et professionnel, chacun dans leur métier. Donc voilà, alors on vous attend nombreux. Venez nous voir. Merci et à bientôt. Bonne soirée à tous.

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1: Bonsoir à tous. À la une de l'actualité, la déception des sapeurs-pompiers après une réunion au ministère de l'Intérieur. L'intersyndicale juge insuffisant le futur projet de loi sur la sécurité civile. Les pompiers en grève jusqu'au 20 octobre réclament plus de moyens, des embauches et un financement pérenne des services d'incendie et de secours. Un centre social entièrement détruit et 6 véhicules incendiés après une nuit de violence à Chambéry. Cela fait suite à la découverte du corps d'un automobiliste après un refus d'obtempérer. Il a été retrouvé mort, touché par balle à la tête. L'enquête exclut pour l'instant un tir policier et étudie la thèse d'un accident ou d'une tentative de suicide. 12 pays, dont la France, veulent prendre des mesures commerciales contre les colonies israéliennes en Cisjordanie. Ils envisagent des restrictions nationales ou européennes sur le commerce de biens pour lutter contre l'expansion et les violences commises par les colons contre les Palestiniens. Les salariés du BHV Marais sont appelés à faire grève vendredi après-midi à Paris. Les syndicats réclament plus de transparence sur la trésorerie du grand magasin et dénoncent des retards concernant la mutuelle ou les titres restaurants. L'inspection du travail soupçonne le BHV d'être en cessation de paiement, ce que conteste la direction. Le niveau scolaire des élèves français continue de baisser. La France se classe 27e du nouveau classement PISA. Il évalue les compétences des jeunes de 15 ans en maths, en lecture et en sciences. Le classement pointe de fortes inégalités sociales, un manque de personnel et de matériel dans certains établissements. Aurélie Gagné est porte-parole du SNU-IPP.
2: Il faut absolument que la France réussisse à réduire ses écarts entre les élèves issus de milieux favorisés et les élèves issus de milieux défavorisés. Pour cela, il faut mettre le paquet sur les premières années d'école, mais aussi repenser les programmes, ouvrir au-delà des mathématiques et du français, leur redonner la main sur leur métier. Cette confiance leur permettra de se sentir plus à l'aise et puis de mieux faire leur métier.
1: Propos recueillis par Myline Desbacq. Conforama est épinglé par la répression des fraudes pour des promotions jugées trompeuses sur son site internet. L'enseigne affichait des prix barrés qui ne respectaient pas la réglementation, ce qui peut induire les clients en erreur sur la réduction réelle. Les services de l'État ont ordonné à Conforama France de mettre fin à ces pratiques. Et puis ça y est, on connaît la liste des joueurs sélectionnés pour le prestigieux Ballon d'Or 2026. 6 Français sont en lice, parmi lesquels Ousmane Dembélé, Kylian Mbappé et Michael Olise. Côté féminin, il y a Wendy Renard, Selma Bacha et Melvin Mallard. Les trophées seront remis le 26 octobre et pour la première fois, la cérémonie aura lieu à Londres. Voilà, c'est la fin de ce flash. Excellente soirée à tous.

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2: Le temps des festivals n'est pas révolu. La preuve avec le festival de Compagne à Saint-Équilin, c'est vendredi et samedi avec plusieurs groupes et DJ à découvrir, exposants, artisanat et concerts. Donc si vous êtes intéressé, 06 45 59 54 91. Je vous rappelle également le rendez-vous de proposer avec le Forum des Arts et de la Culture un salon des assos sur la commune de Bourgnac. Ce sera ce samedi 12 septembre. Faites-vous plaisir pour celles et ceux qui seront sur Coutras et tentez votre chance avec le loto de proposer le dimanche 13 septembre à 14h30 par le club de hand de Coutras. Ouverture des portes à 12h30 avec de nombreux cadeaux à gagner pour l'occasion. Un loto qui se tiendra du côté du Sully. Vous avez rendez-vous pour un vide-grenier ce dimanche 13 septembre du côté de Saint-Astier, 10e édition du traditionnel vide-grenier et marché aux plantes pour chiner, dénicher de jolies plantes, entrée gratuite et 2€ le mètre linéaire pour les exposants. Buvette et restauration sur place, sandwich, frites, hein, si vous avez un petit creux. Pour réserver, vous pouvez contacter les organisateurs au 06 85 80 69 29. Rendez-vous de 8h jusqu'à 18h pour en savoir un petit peu plus sur les animations de proposer. Je vous suggère de noter également sur vos tablettes pour celles et ceux d'entre vous qui veulent mettre un petit peu d'art dans la fin de cet été. Eh bien, Nastringue à la salle des fêtes du 19 au 27 septembre. Il y aura le 17e salon d'automne. Invité d'honneur Jean-Louis Possemato. Rendez-vous donc pour débuter cette expo le week-end des Journées européennes du patrimoine de 14h à 18h30 tous les jours. L'entrée sera gratuite avec parfois des artistes à rencontrer. 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

samedi 12 septembre, le comité des fêtes de Villefranche de Longchamp organise un grand loto sur le thème de l'alimentation. Rendez-vous à la salle des fêtes pour tenter de gagner de magnifiques lots. Un lot surprise d'une valeur de 200 €, des bons d'achat jusqu'à 100 €, un caddie américain d'une valeur de 150 €, des repas au restaurant et plein de lots gourmands. Lot surprise, grand bingo et petit bingo. 1,50 € le carton, 8 € les 6, 15 € les 12 ou forfait de 20 €. Ouverture des portes à 19 h, début du jeu à 20 h 45. Ne manquez pas le loto sur le thème de l'alimentation organisé par le comité des fêtes de Villefranche de Longchamp le samedi.

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